Bonjour à tous et bienvenue dans cette dernière leçon sur les personnages de séries télévisées. Et donc cette fois, on va analyser le rapport du personnage à son contexte, c'est-à-dire à l'arène de la série. Donc ce qu'on va voir dans un premier temps, c'est arène et personnage entre corps et esprit. On va voir ce que ça veut dire. Puis l'arène et la mise en réseau des personnages. Puis les mondes fantastiques ou merveilleux. Et enfin, les arènes temporelles. Donc maintenant, on va vraiment jeter un œil donc à la notion d'arène et au lien qu'elle a avec les personnages. Et pour commencer, on va essayer de définir un tout petit peu ce que c'est que l'arène en série, de manière assez simple, hein. Alors déjà, à l'origine, c'est exactement ce que vous vous imaginez, c'est-à-dire que c'était l'endroit où on trouvait les gladiateurs et les lions, justement. Mais en série, ça a une autre définition. Aujourd'hui, l'arène, c'est la situation géographique et temporelle de la série, ou de l'œuvre audiovisuelle dans son ensemble, mais là on parle vraiment de la série en particulier. En fait, en film, l'arène, elle n'est pas nécessairement très importante, elle peut être sans aucune importance, elle peut être très éclatée, voire à peine remarquable, mais en série par contre, et particulièrement dans les séries feuilletonnantes, c'est-à-dire des séries dont le récit se continue d'épisode en épisode, eh bien dans ces séries-là, l'arène devient très très importante parce qu'elle permet de donner une unité à la série dans son ensemble et au récit dans son ensemble. Donc, dans un premier temps, on va étudier arène et personnage entre corps et esprit. Donc, qu'est-ce que ça signifie? En fait,

0: la reine est devenue tellement importante en série que finalement elle finit par devenir le concept, à faire partie du concept de la série lui-même. On a vu un peu ce que c'était que le concept dans la partie sur l'originalité de la série. Et du coup, en quelque sorte, la reine va devenir la trame principale de votre récit sériel. Et du coup, c'est elle qui va convaincre les producteurs et les chaînes dans un premier temps, puis les spectateurs, de produire ou de regarder votre série. Et pour s'en convaincre, il suffit de regarder plusieurs bandes-annonces. Donc on va en regarder une première, que voici.
1: Écoutez-moi, regardez-moi, tout ira bien. Il faut commencer à s'organiser. Chercher comment nous allons pouvoir survivre.
2: On trouvera de la nourriture, il y a des tas de choses sur cette île.
3: Ah ouais?
4: Comment tu comptes te les procurer, ces tas de choses?
5: On va chasser.
6: On va lui sauter dessus, faut la harponner.
7: Mais j'étais pas loin, j'ai failli l'avoir du premier coup. Hein.
8: Si t'as besoin de moi, tu sais où me trouver.
9: Personne n'a eu autant de chance que nous. On devrait tous être morts.
10: Je regrette, Saïd. Parfois, des choses arrivent sans qu'on puisse les expliquer.
11: Les autres? Ils ont soif. Ils ont faim. Et ils attendent les secours. Et ils ont surtout besoin de quelqu'un pour leur dire quoi faire.
8: Vous êtes encore dans le monde civilisé?
11: Ah oui? Et vous, vous êtes où?
8: Les secours viendront pas.
11: Et vous perdez votre temps.
8: Quelqu'un d'autre a échoué sur cette île.

0: capables de vivre ensemble. Alors nous mourrons seuls.
1: Vous n'avez que trois solutions. Fuir, vous cacher ou mourir.
0: Où est-ce qu'on est tombé?
2: Donc cette bande-annonce, elle concerne bien évidemment la série Lost, mais surtout, elle a été créée pour un public qui n'avait encore jamais vu la série, puisque c'est la bande-annonce de la première saison. Donc c'est vraiment pour un public qui n'est pas du tout averti et qui voudrait savoir de quoi la série va parler. Et ce qui est assez intéressant dans cette bande-annonce, c'est qu'il y a très peu d'attention qui est donnée à la caractérisation des personnages et aux personnages eux-mêmes. Mais par contre, à chaque plan quasiment, l'île est décrite et l'île est commentée par cette bande-annonce. Déjà, la bande-annonce s'ouvre sur un plan de Jack qui est dans la nature, donc dans la jungle. Puis on a un plan de Hurley sur le sable, donc on a tous les éléments de l'île qui sont donnés peu à peu, puisque en troisième plan, on découvre Sawyer devant l'océan. Donc tout ça nous permet de comprendre quels sont les éléments principaux de l'île de Lost. Et ensuite, on a un ensemble de plans qui en disent toujours beaucoup plus sur l'île que sur les personnages de Lost. On a un plan sur Saïd qui dit « On trouvera de la nourriture, il y a des tas de choses sur cette île ». Puis on a un plan de Hurley et de Charlie qui essaient de pêcher sans succès. On a un plan de Saïd qui coupe du bois. Tout ça, c'est des éléments qu'on retrouve de l'île, la forêt, l'eau, etc. On a un plan de Jinsu qui vient d'attraper un poisson, donc ça fait toujours écho à la pêche. Puis on a un petit jeu de mots assez amusant, un personnage dit « tu sais où me trouver » et un autre répond « toi aussi tu sais où me trouver ». Alors là c'est un petit clin d'œil puisque la série s'appelle Lost et justement ce qui fait que l'île a tant d'importance dans la série c'est qu'on ne sait pas où les trouver, et ils ne savent pas où se trouver eux-mêmes. Ensuite on a un plan de Michael et Walt qui ont créé des brosses à dents de fortune avec des écorces, donc on est toujours dans un rapport à la nature qui est très important. On a un plan de John Locke qui récupère de l'eau de source dans une bouteille. Puis on a un échange entre Sawyer et Jack. Sawyer dit « Vous êtes encore dans le monde civilisé ?» Jack lui répond « Et vous êtes où ?» Et Sawyer lui répond « Au milieu de la jungle. » Donc ça, c'est au cas où on n'aurait pas compris. Et enfin, à la fin de la bande-annonce, on a une ouverture sur les dangers de l'île, avec une attention plus particulière à la faune de l'île qui est un peu étrange, puisqu'on a un plan sur l'ours polaire qu'on ne reconnaît peut-être pas tout à fait comme ça. Et on a des plans sur les sangliers sauvages, donc là on est vraiment sur la faune, mais on reste toujours sur l'arène réellement dans laquelle sont les personnages. Donc tout ceci, ça démontre dès la bande-annonce l'importance de l'arène dans la série Lost, mais on peut trouver un autre exemple qui nous permet de vraiment démontrer l'importance de cette arène, c'est que si vous-même, vous voulez convaincre un ami de regarder Lost, il y a vraiment très peu de chances que vous lui disiez « Ok, c'est une série sur Jack », qui est un chirurgien alcoolique qui vient de perdre son père. Il y a peu de chances que vous lui disiez « c'est une série sur Kate qui vient d'assassiner son violeur ». Et il y a toujours très peu de chances que vous disiez « c'est une série sur Hurley qui vient de gagner au loto ». Il y a très peu de chances que vous commenciez par ça. A priori, quand vous allez décrire Lost à vos amis, ce que vous allez dire, c'est l'histoire de personnages qui sont abandonnés sur une île déserte et c'est ça qui va faire le point d'accroche pour vos amis. Ils sont abandonnés sur une île déserte et il y a des éléments paranormaux qui s'y passent. Alors, à la limite, on pourrait dire que dans le cas de Lost, l'exemple est un peu trop facile, dans la mesure où l'île sert à la fois d'arène aux personnages, c'est-à-dire que c'est le lieu dans lequel ils y sont, mais c'est aussi, au moins dans la première saison, c'est aussi l'antagoniste des personnages ou l'opposant des personnages, puisque c'est à l'île qu'ils se confrontent en permanence dans la première saison de la série. Donc finalement, c'est peut-être un peu facile. Et donc, on va voir un second exemple, une deuxième bande-annonce, pour voir si ça peut être le cas dans des séries très très différentes.
3: Nous avons tous un rôle à jouer. Il faut que tout le monde puisse avoir sa place.
4: Bienvenue à Downtown.
5: Je veux que la salle à manger soit rutilante aujourd'hui. Vous vous y mettrez quand ils auront terminé leur petit déjeuner.
4: Mon cousin Germain et son fils sont très certainement morts.
6: Comment ?
5: Monsieur Crowley était le cousin et l'héritier du titre de Monsieur le Comte.
4: Je croyais que c'était Lady Mary l'héritier.
5: Sois pas idiote, c'est une fille. Les filles ne peuvent pas hériter.
3: J'ai donné toute ma vie à Danton. Je suis né ici.
5: Le prix à payer pour sauver Danton est d'accepter Mathieu Crowley comme héritier.
4: J'ai du mal à croire qu'une femme puisse être forcée à donner toute sa fortune à un cousin éloigné de son mari.
5: Je n'ai pas géré Danton depuis 30 ans. Pour le voir allouer de fond en comble à un étranger venu de... Dieu sait où!

0: Vous vous habituerez vite à notre façon de faire.
1: Donc là, avec cette bande-annonce, on se rend compte que c'est finalement exactement la même chose, puisqu'on va commencer par un plan d'ensemble du domaine qui s'appelle Downton Abbey et qui est le nom de la série, et qui donc est la reine réellement de la série en question. On a ensuite sur un écran l'indication de la date et du lieu, donc les deux situations de la reine, puisqu'on a dit qu'une arène, c'était à la fois une arène temporelle et une arène géographique. Puis on a d'autres plans du domaine encore. On a inscrit à l'écran deux univers parallèles, donc on est toujours sur l'idée du lieu et de la situation de la série. Et ensuite, on a la première phrase qui est prononcée par un personnage, « Je veux que la salle à manger soit rutilante ». Et à ce moment-là, on n'a encore vu que des lieux, aucun personnage, en tout cas en plan rapproché. On a vu des personnages passer dans ces lieux, mais c'était les lieux qui importaient dans les plans. Et donc finalement, là déjà, cette phrase, elle indique que le lieu passe tout à fait avant l'humain. Déjà par les présentations des plans sur le lieu avant d'avoir des plans sur les humains, et puis par cette phrase qui finalement ne parle que du lieu, « Je veux que la salle à manger soit rutilante ». Donc, à partir de là, on commence à voir des personnages, mais dès qu'on voit des personnages, c'est illico pour leur entendre dire des phrases comme « J'ai donné toute ma vie à Downtown » ou « Je n'ai pas géré Downtown depuis 30 ans pour le voir alloué de fond en comble à un étranger venu de Dieu sait où ». Donc là, là encore, les personnages gravitent tous autour du lieu dans lequel ils sont. Alors après ça, on a certes une petite indication du genre de la série en question, c'est une série de soap opera, donc finalement il fallait donner des termes comme justement amour, haine et trahison, haine, séduction et trahison d'ailleurs, pour indiquer

0: quand même à quel genre appartient la série. Et on finit à la fin de la bande-annonce sur une invitation à entrer dans la série, puisque la série s'appelle Downton Abbey, mais qui est aussi finalement une invitation à rentrer dans le domaine, puisqu'il y a écrit « Bienvenue à Downton Abbey ». Et là encore, si on reprend l'exemple de tout à l'heure, mais cette fois-ci sur Downton Abbey, si vous deviez décrire à un ami la série pour le motiver à la regarder, il y a très peu de chances que vous ne commenciez pas par donner l'époque dans laquelle la série se passe, au moins globalement, et sans doute que vous lui direz que ça se passe en Grande-Bretagne, et certainement que c'est un domaine familial. C'est-à-dire que vous allez de toute façon décrire la reine pour convaincre votre ami de regarder la série. En fait, on pourrait presque simplifier les choses de cette façon, et c'est ce qui a donné le titre de cette partie, c'est que si on considérait que la série était une personne qui cherche à vous séduire, et finalement la série cherche à vous séduire, elle cherche à séduire les producteurs et les chaînes dans un premier temps, puis à séduire les spectateurs, on pourrait dire que la reine, finalement, c'est son apparence, c'est-à-dire c'est sa présence, voire son corps, c'est-à-dire que c'est ce qui va donner aux spectateurs l'envie de la connaître et d'apprendre à la rencontrer, si on peut dire. Et par exemple, un lieu comme le cabinet du psychologue, qui est un lieu dans lequel on n'a pas le droit d'entrer en général, du moins quand on n'est pas le patient, c'est un lieu qui va donner envie aux gens de rencontrer la série. Et du coup, ça va donner des séries comme In Treatment, qui nous permet de rentrer dans ce lieu-là. Donc on est vraiment dans quelque chose qui est de l'ordre de la séduction. On ne sait pas exactement de quoi ça va parler, on ne sait pas qui sont les personnages, mais on a quand même envie de la connaître. Et ensuite, après ça, eh bien, il faut un peu plus de temps pour connaître les personnages, il faut passer plus de temps avec la série, plus de temps avec eux. Et du coup, on pourrait dire que les personnages sont l'esprit de la série, puisque c'est eux qui vont assurer tout simplement la fidélité du spectateur à la série, mais qui va demander un peu plus d'investissement du spectateur dans la série elle-même. Et ça, on peut le sentir en prenant une nouvelle bande-annonce, mais cette fois-ci, pas une bande-annonce qui a été créée pour lancer la série, donc pas les bandes-annonces de la première saison d'une série, mais en regardant la bande-annonce de la dernière saison d'une série. Donc là, j'ai choisi la série Mad Men. Et donc là, c'est une bande-annonce qui invite des gens qui connaissent déjà la série à la retrouver bientôt. Et ça donne quelque chose comme ça.
1: I don't know if it's heaven or hell or limbo, but I don't seem to exist.
2: How do you sleep at night? You want me to say I'm sorry?
1: This is a hierarchy. Do you understand that?
3: Nobody cares about anything.
4: I can't believe after all this time you don't know me.
2: I told the truth about myself.
4: What was the truth?
0: Donc voilà, on voit ici que l'accent n'est plus du tout mis sur la reine de la série. Ça va être très très difficile avec cette bande-annonce de savoir ne serait-ce que le fait que la série Mad Men se passe à New York. On a très très peu d'indications de à quelle époque se passe la série, on a juste quelques petites indications par les costumes des personnages et par les décors, mais c'est vraiment très ténu. Et on n'a donc aucune indication sur l'agence dans laquelle travaillent les personnages et qui va faire normalement le concept et le principe de la série Mad Men. Donc là, dans cette bande-annonce, tout repose au contraire sur les personnages, repose sur leurs relations entre eux, et repose sur le mensonge et une sorte de mélancolie générale qui se dégage en fait de cet ensemble de personnages. Donc quelque part, à première vue, on pourrait dire que la reine et les personnages se complètent, mais sont très très indépendants l'un de l'autre, puisqu'on va avoir la sensation qu'elles n'ont aucun lien entre elles, la reine et les personnages, entre eux. Et bien sûr, c'est tout à fait faux, puisque les personnages vont dépendre de la reine à plus d'un titre. Donc très rapidement, j'aimerais que vous vous posiez la question: quels sont les rôles respectifs des personnages et de la reine dans le pitch d'une série ou dans son attractivité pour les spectateurs? Donc maintenant, on va passer à une autre partie sur la reine. On va voir la reine et la mise en réseau des personnages. Donc on a déjà parlé assez rapidement de ce que c'était que la mise en réseau des personnages dans une série télévisée, mais on va approfondir un peu plus ce concept juste pour que vous compreniez vraiment l'intérêt de la reine à ce niveau-là. En fait, les réseaux des personnages en série, c'est tout simplement les relations que les différents personnages vont avoir entre eux à l'intérieur de la série. Donc c'est assez vague comme ça. Et du coup, ces relations, elles peuvent être de différentes natures. On va avoir des relations qui peuvent être fixes, comme par exemple le fait que dans la série Six Feet Under, David Fisher et Nathaniel Fisher soient frères, ou que Nate Fisher soit le fils de Nathaniel Fisher senior. Tout ça, c'est des relations qui sont totalement fixe et qu'on peut comprendre.

0: d'un seul coup d'œil. Mais ça peut être aussi des relations qui sont symboliques. Alors là, on va prendre un exemple assez particulier qui est celui d'un personnage de Breaking Bad. Et on va reprendre l'idée de la figure du fils. Et donc là, on a quatre représentations possibles du fils à partir de la figure de Walter White comme une sorte de figure globale du père. On a d'abord Jesse Pinkman, pour qui Walter White est la figure finalement du mauvais père, c'est-à-dire que Walter White a une influence très importante mais très néfaste sur Jesse Pinkman. Il y a un jeu de domination qui est permanent entre les deux. Et donc finalement, Jesse Pinkman est en permanence dans une recherche qui est finalement très freudienne de tuer le père, ce qui est impossible parce que Walter White est totalement intouchable dans la série. On va avoir le fils réel de Walter White qui se fait appeler Flynn, qui lui est dans une recherche de transmission de la virilité, donc c'est une autre idée du père qui se retrouve, c'est le père en tant que figure masculine, figure d'autorité. Et donc là, Flynn essaie d'acquérir finalement la virilité de son père, mais il en est incapable et il est incapable de supplanter son père, ce qui lui permettrait d'acquérir cette virilité. Ensuite, on a donc Gail Boetticher qui représente finalement un rapport au père qui est différent puisque c'est un rapport d'admiration. Gail Boetticher admire Walter White et Walter White se reconnaît lui-même dans Gail Boetticher. Il lui reconnaît une intelligence qu'il pense avoir lui-même. Et donc finalement, c'est un rapport du père au fils qui est celui presque génétique de la ressemblance. Et enfin, on a le personnage de Holly White, qui représente finalement l'enfant innocent, l'enfant dépendant. Holly White, c'est la fille réelle de Walter White, et c'est un enfant que Walter doit protéger, donc c'est le rapport de protection du père envers son enfant. Et d'ailleurs, c'est le seul personnage de ces quatre personnages que Walter White s'efforce réellement d'aimer, ce dont il est relativement incapable avec les autres personnages dont on parle ici. Donc ça, on a donc vu que les relations entre les personnages pouvaient être fixes, elles pouvaient être symboliques. Et bien sûr, le réseau des personnages peut aussi être lié tout simplement à l'action, c'est-à-dire qu'il y a un enchaînement de causes et de conséquences. Les actions d'un personnage vont avoir des répercussions sur les lignes narratives des autres personnages, etc. Et tout ça, ça va créer bien sûr un réseau de relations, un réseau de personnages à l'intérieur de votre série. Donc maintenant qu'on a revisité un petit peu les types de réseaux qui existent entre les personnages, on va voir un peu comment l'arène permet de construire ces réseaux. Alors dans un premier temps, il faut voir une différence avec ce qui se fait au cinéma, puisque la plupart du temps, alors c'est pas toujours vrai, mais la plupart du temps au cinéma, quand une arène est choisie, elle est une représentation symbolique des personnages et de ce qui se passe dans le récit. Et donc par exemple, pour prendre un film très populaire, on prend ici donc, Le fabuleux destin d'Amélie Poulain de Jean-Pierre Jeunet. Eh bien, ce Paris de carte postale qui est représenté dans le film, eh bien, ça va permettre de représenter aussi la naïveté enfantine des personnages, par exemple, comme Amélie Poulain elle-même. Alors en série, c'est différent. Il ne sert pas vraiment de représentation symbolique des personnages. Par contre, il leur sert de prison. En fait, lorsque les personnages... ce qui va faire l'intérêt de la série, c'est lorsque des personnages qui sont de nature très différente ou de classe très différente, ils vont se retrouver enfermés dans cette arène et ça va nous permettre de les confronter et d'avoir réellement non seulement un réseau, mais des actions et des réactions qui vont être très très fortes entre les personnages. Et du coup, ça va nous permettre de créer un réseau qui peut être tout à fait intéressant. Et c'est notamment le cas de séries hospitalières du type urgence, puisque là, on va y trouver des personnages qui, ailleurs que dans un hôpital, ne seraient jamais entrés en contact les uns avec les autres. Et c'est une condition médicale particulière ou un accident particulier qui va faire que ces personnages vont se rencontrer alors que normalement, on ne pourrait pas les voir interagir. Et en plus, ça va permettre aussi de confronter le spectateur à de nouveaux points de vue, à de nouvelles expériences et donc de nouvelles opinions aussi sur lesquelles, de lui-même, il ne se serait pas attardé. Comme c'est le cas, par exemple, dans cette séquence de Dr. House.
1: Quelqu'un pourra passer vous voir ?
2: Oh, ne vous en faites pas, il va y avoir toute une équipe de menuisiers chez moi pour refaire ma fenêtre pendant une semaine minimum.
1: Vous savez, il y a des réunions de gros mangeurs anonymes à l'hôpital.
2: Si je voulais sauter en parachute ou faire l'ascension de l'Everest, vous m'enverriez aux réunions des casse-cous anonymes ?
1: Je ne serais pas aussi inquiète pour vous que je suis maintenant.
2: Faut pas. J'adore la nourriture. S'il vous plaît. J'adore la cuisiner, j'adore la regarder, j'adore la respirer. Et j'adore la manger, ça c'est clair. Écoutez, ce qui doit arriver arrivera, on n'y peut rien. De toute manière, au bout du compte, ce n'est pas nous qui déciderons.
1: Pourquoi cette philosophie ne s'applique-t-elle pas aussi aux erreurs médicales et aux infections nosocomiales?
2: Je suis un homme compliqué, docteur Cameron. Mais ne vous en faites pas. J'ai bien l'intention de rester comme ça encore très longtemps.
1: Attendez, on va vous pousser jusqu'à la sortie.
2: Ça va aller.
1: Oui, mais c'est le règlement, on ne sort pas debout.
2: Oh diable, le règlement, ça fait 4 jours que je suis couché, faut que je fasse de l'exercice.
1: Laissez-nous vous conduire jusqu'au taxi.
2: Non, ça va aller, je suis peut-être pas capable de grimper l'Everest, mais je peux encore marcher.
1: Georges,
2: non,
1: attendez.
2: Ça suffit maintenant.
1: Georges, ça va? Georges, ça va? Georges!
0: Donc voilà, ça c'est un type de personnage qu'on peut rencontrer dans un hôpital et qui permet de créer des relations entre des personnages qui ne se rencontreraient pas nécessairement dans la vie de tous les jours. Donc finalement, comme on recherche une confrontation entre des personnages un peu différents, souvent l'arène va vraiment avoir l'air d'une prison, va vraiment enfermer les personnages, et on va avoir énormément de séries où les personnages essaient de quitter le quartier ou la ville qui sert d'arène à la série et vont avoir énormément de mal à le faire parce que la série, elle, ne peut pas quitter son arène et que du coup les personnages ne devraient pas pouvoir la quitter eux non plus. Alors, ce qui devient encore plus intéressant que de juste jeter des personnages pêle-mêle dans une arène et essayer de les observer dans leurs interactions, c'est d'utiliser l'arène pour définir la place de vos personnages les uns par rapport aux autres, donc d'utiliser l'arène de manière active. Et c'est ce qui est parfaitement utilisé dans une série dont l'arène est très très importante, qui est la série The Wire. L'arène de The Wire, c'est la ville de Baltimore, qui est quasiment le sujet principal de The Wire. Et c'est, dans The Wire, c'est la place des personnages qui est définie par l'arène de Baltimore. Donc d'un côté, par exemple, on va avoir une division de la ville avec le côté policier et le côté dealer. Là, je prends vraiment la première saison. Donc c'est une division qui se fait symboliquement, mais aussi de manière géographique dans la ville. Ils n'ont pas les mêmes lieux. Et ensuite, à l'intérieur de ces deux camps, il va y avoir une hiérarchie de personnages qui va se créer et qui va être représentée à l'intérieur de l'arène. C'est-à-dire qu'on va avoir du côté des policiers une hiérarchie qui va aller du simple policier au capitaine, on va dire, ou même au politique. Et de l'autre côté, on va avoir, du côté donc des dealers de drogue, on va avoir une hiérarchie qui va aller du simple dealer au grand trafiquant de drogue ou au chef de gang. Et du coup, à ce moment-là, dans The Wire, l'arène se présente réellement comme un échiquier, avec les noirs et les blancs et les différents types de pions. Et donc chacun, dans la série, peut se déplacer et interagir dans l'arène conformément à son rang et conformément à son camp. Donc c'est l'arène qui va justifier de la place des personnages les uns par rapport aux autres et de la manière dont ils peuvent interagir les uns avec les autres. Et ça, c'est quelque chose, c'est une analogie qui est tout à fait reconnue par les scénaristes de la série eux-mêmes et qu'ils représentent dans cette très très belle séquence donc de l'analogie avec l'échiquier dans The Wire.
3: See this? This the kingpin, right? And he the man. You get the other dude's king, you got the game. And he's trying to get your king too, so you got protected. Now the king, he move one space any direction he damn choose because he's the king. Like this, this. This, all right? But he ain't got no hustle. But the rest of these motherfuckers on the team, they got his back. And they run so deep, he really ain't gotta do shit.
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3: Yeah, like my uncle. And you see this? This the queen. She's smart, she fierce. She move any way she want, as far as she want. And she is the go get shit done piece.
5: Remind me of Stringer.
3: And this over here is the castle. Like the stash. He move like this and like this.
5: Dog, stash don't move, man.
3: Come on, yo, think. How many times we move the stash house this week? Right? And every time we move the stash, we gotta move a little muscle with it, right? To protect it.
4: True. True, we right. All right, what about them little bald-headed bitches right there?
3: All right, these right here, these are the pawns.
6: They like the soldiers. They move like this, one space forward, only.

0: except when they fight. And it's like, like this. And they like the front lines. 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
1: So how do you get to be the king?
0: 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See, the king, stay the king. All right? Everything stay who he is, except for the pawns. 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And like I said, the queen ain't no bitch. 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
2: All right, so if I make it to the other end, I win.
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2: All right, but if I make it to the end, I'm top dog.
0: Nah, yo, it ain't like that. Look, the pawns, man, in the game, they get capped quick.
3: Donc voilà, là on a vraiment une représentation dans une séquence de la série de ce que peut représenter la reine pour la série dans son ensemble. Et donc la reine, de cette manière, elle détermine les relations qui sont souvent sociologiques entre les personnages, avec le rapport des riches aux pauvres, le rapport de l'autorité avec les dominés, le rapport des hommes avec les femmes, etc. C'est-à-dire que toutes les relations sont vécues en fonction de la reine de la série. Et donc les personnages n'existent pas dans l'air, ils n'existent pas dans le vide ou dans une éprouvette, ils existent vraiment en relation avec le milieu dans lequel on les regarde évoluer. Et donc finalement, en série, au moins dans une certaine mesure, il y a une part de déterminisme, en tout cas il y a une philosophie du déterminisme qui va avec la forme sérielle, c'est-à-dire qu'on va avoir tendance à penser que l'environnement des personnages va les caractériser et va conditionner leurs relations. Ils ne peuvent être que ce qu'ils sont parce qu'ils viennent de telle arène et de tel lieu dans cette arène. Donc finalement, on en vient à la question de fin de partie. En quoi la reine influe-t-elle sur les réseaux de personnages? Donc maintenant, on va s'attarder sur le cas très particulier des arènes fantastiques, c'est-à-dire des arènes qui ne sont pas seulement des villes, des quartiers ou des bâtiments, mais qui sont des univers différents du nôtre. Donc, nous en venons au monde fantastique ou merveilleux. Alors le cas des mondes fantastiques ou des mondes merveilleux, ça va requérir vraiment votre vigilance. Déjà, on va commencer par expliquer la différence entre le monde fantastique et le monde merveilleux assez rapidement. En fait, le monde fantastique est un monde qui ressemble en tout point au nôtre, mais du coup, les personnages à l'intérieur de ce monde fantastique vont découvrir des éléments de plus en plus étranges, de plus en plus paranormaux ou surnaturels. Et du coup, le spectateur va découvrir en même temps que le personnage ses aspects surnaturels. Tandis que dans le cas, donc ça c'est, pardon, c'est le cas de Stranger Things, des frères Duffer. Donc là j'ai mis une petite image de Stranger Things pour donner un exemple. Donc là les personnages découvrent en même temps que le spectateur ces éléments de fantastique qu'ils ne connaissaient pas puisqu'ils vivaient dans un monde qui était très proche du nôtre. Et par contre le monde merveilleux c'est un monde dans lequel la magie fait partie du quotidien. Les personnages y sont habitués et le spectateur l'accepte par convention. C'est le cas notamment dans Game of Thrones, encore une fois, donc de David Benioff, Weiss et Martin. Donc là, on a l'exemple des dragons. Les personnages acceptent que les dragons existent, alors que, et donc les spectateurs l'acceptent aussi par convention, mais dans notre monde actuel, si un dragon arrivait, on serait un peu surpris. Mais dans un cas comme dans l'autre, il va falloir être très vigilant aux règles de l'univers que vous mettez en place, puisque votre personnage en dépendra énormément. C'est-à-dire que quand vous définissez un univers, vous allez définir ce qu'on appelle des modalités, c'est-à-dire des règles. Alors ces modalités, elles ont encore une fois un nom barbare. Je n'attends pas à ce que vous reteniez le nom de ces modalités, mais juste à ce que vous sachiez les utiliser, parce que dans le cas d'un monde fantastique ou merveilleux, ça va être très très important pour caractériser vos personnages et pour avoir une série qui est cohérente. Donc les premières de ces modalités, ce sont les modalités halétiques. Alors avec les modalités halétiques, ce que vous allez déterminer, c'est ce qui est possible, impossible ou nécessaire dans votre monde. Donc on va prendre l'exemple de la série fantastique Sense8 des sœurs Wachowski.
4: Peu savent ce que c'est que de renaître un jour en sensitif. En quoi? Tu as vu Angelica, mais tu n'en es qu'au début. Je sens votre main, sauf que vous n'êtes pas vraiment là. Que tu n'es plus juste toi. Tu commenceras à percevoir des choses étranges. De la colère, de la joie, de la douleur. Du plaisir, sans aucune raison. Tu as 7 autres toi. Tu accéderas aux connaissances, compétences et à la langue de chacun d'entre eux.

Donc là, ce que la bande-annonce s'efforce de faire, c'est justement de donner les modalités à l'éthique de la série Sense8. C'est-à-dire que ce qui est possible dans la série, c'est d'abord tout ce qu'il est dans notre monde réel, puisque c'est une série fantastique qui se base d'abord sur notre monde réel. Et ensuite, s'y ajoutent dans ces modalités à l'éthique et dans ces possibilités, d'autres possibilités qui, elles, sont fantastiques. À savoir que ceux qui s'appellent les Sense8 ou les sensitifs en français ont la possibilité de se rendre visite et de s'entraider même d'un bout du monde à l'autre. C'est le principe de la série. Par contre, il y a des choses qui sont impossibles dans la série. On a toujours des modalités à l'éthique, donc les personnages ne peuvent pas voler comme Superman, par exemple. Ça c'est une modalité à l'éthique qui est dans Superman, mais qui n'est pas dans Sense8. Et enfin, il y a une nécessité. Par exemple, les personnages sensitifs sont nécessairement connectés à tout autre être sensitif dont ils croiseraient le regard. Et c'est ce qui permet à l'antagoniste de la série, qui s'appelle Whisper, de traquer les personnages en croisant leur regard et donc en se connectant à eux. Donc, ce qui est important aussi de retenir sur les modalités à l'éthique, du possible, impossible et nécessaire, c'est qu'il ne faut pas créer un monde dans lequel ces modalités, ces règles soient trop relâchées. Si le personnage peut faire tout ce qu'il veut, alors on va perdre cette notion de conflit, parce qu'au final, il va se tirer d'affaires à chaque fois de manière beaucoup trop facile. Il faut qu'il ait quand même des restrictions dans le monde dans lequel il vit. Si le personnage, il peut à la fois voler, il peut se rendre invisible, il peut lire dans les pensées et bouger les objets à distance, on va avoir finalement un personnage qui est capable de tout et qui n'est restreint par rien, et ça ne va pas vous faire une excellente narration, c'est certain. Donc maintenant, on en vient aux modalités déontiques. Alors les modalités déontiques, c'est tout ce qui est permis, interdit ou obligatoire. Donc par exemple, dans Game of Thrones, il est tout à fait permis de tuer, ce dont les personnages ne se privent pas du tout d'ailleurs. On le voit ici.

voilà, là vous avez un patchwork de toutes les premières morts de Game of Thrones. On voit bien qu'il n'y a vraiment aucune interdiction aux personnages d'en tuer d'autres. Mais il y a d'autres interdictions qui sont dans Game of Thrones, à savoir que dans certains lieux, par exemple, il est interdit d'avoir une femme, ou dans d'autres lieux, il est interdit d'avoir des armes en fer, etc. Et enfin, pour ce qui est de l'ordre de l'obligation, eh bien, pour accéder au trône de fer que convoitent beaucoup de personnages, il y a énormément d'obligations qui bloquent les personnages, des obligations d'hérédité, des obligations de pouvoir, etc. Donc ces règles en fait, vont décider de la conformité de vos personnages justement aux règles de son univers. Vous pouvez décider d'en faire des rebelles ou au contraire d'en faire de bons soldats. Donc là, c'est à vous aussi de savoir comment vous voulez caractériser votre personnage. Et finalement, tout cela, ça va déterminer très largement l'ensemble de sa caractérisation. Et ce que je vous demande de vous rappeler, c'est que quelque chose qui est interdit dans un univers n'est pas impossible, en fait. Ça va juste caractériser votre personnage plus avant si quelque chose qui est interdit, s'il fait quelque chose qui est interdit dans cet univers-là, mais il peut le faire. Donc, on en vient maintenant aux modalités axiologiques. En fait, avec les modalités axiologiques, vous allez déterminer ce qui est moralement bien, mal ou indifférent. Alors justement, dans Game of Thrones, on a vu que tuer quelqu'un était autorisé par les règles de l'univers, mais donc ça ne pose pas de problème en soi au niveau des règles de l'univers, mais par contre, certains meurtres sont de toute évidence considérés comme immoraux par tous les personnages de la série. Donc, souvent dans les mondes merveilleux et fantastiques, les modalités axiologiques dans ces mondes sériels sont très très proches des modalités axiologiques du nôtre, c'est-à-dire

C'est-à-dire que les personnages vont considérer comme bien ou mal à peu près les mêmes choses que ce que nous, on va considérer comme bien ou mal. Et ça, c'est pour la raison qu'on veut que le spectateur puisse juger lui-même des personnages et de leur moralité. Et ça, il ne peut le faire qu'à l'aune de sa propre moralité. Donc si on change trop les règles, on va vraiment perdre le spectateur. Si dans votre série, l'inceste est tout à fait autorisé et même plutôt positif, vous allez avoir des réactions des spectateurs qui peuvent être assez épidermiques. Donc en général, elles sont très proches des nôtres. Mais parfois, il y a quelques éléments de différence. Et enfin, nous en venons aux modalités épistémiques de votre série. Alors, épistémique, c'est ce qui est de l'ordre du connu, de l'inconnu et du cru dans votre univers, cru au sens de croyance. Et du coup, c'est ce qui fait notamment la différence entre un personnage de série fantastique et un personnage de série merveilleuse. C'est que le personnage de récit fantastique connaît autant de l'univers dans lequel il pénètre que le spectateur. Alors que le personnage de série merveilleuse en sait beaucoup plus que le spectateur. Il va y avoir une forme, quelque part, d'ironie dramatique ou à l'envers, dans la mesure où il va falloir mettre le spectateur à jour par rapport au personnage sur les règles de l'univers dans lequel il est. Et donc ça, c'est parce que le connu et l'inconnu ne sont pas exactement identiques entre le spectateur et le personnage dans les mondes merveilleux, alors qu'ils sont identiques dans le monde fantastique. Donc tout ça, on va le résumer par un petit tableau. Donc on a les règles halétiques qui sont le possible, l'impossible et le nécessaire. Les règles déontiques qui sont le permis, l'interdit et l'obligatoire. Les règles axiologiques qui sont le bien, le mal ou l'indifférent. Et enfin les modalités épistémiques qui sont le connu, l'inconnu et le cru en termes de croyance. Donc maintenant, ce que j'aimerais, c'est que vous vous rappeliez de la leçon en vous posant une dernière question de cours, de révision. En quoi ces différentes règles influent sur la caractérisation et les actions de vos personnages? On va arriver donc sur la dernière partie de ce cours qui est sur l'arène temporelle. Alors, sachez également que les arènes qui se déroulent dans une arène temporelle différente de la nôtre, donc en général dans le passé, nécessite que vous vous posiez finalement à peu près les mêmes questions que dans une série fantastique ou merveilleuse, puisque vous allez avoir besoin de chercher les modalités de cette série, mais cette fois-ci pas en les inventant, mais en faisant des recherches au besoin ou en allant piocher dans ce que vous connaissez de l'époque que vous représentez. Alors bien sûr, les règles halétiques, c'est-à-dire ce qui est possible et impossible, vont être à peu près les mêmes que les nôtres, encore que la technologie rend possible des choses qui n'étaient pas possibles à d'autres époques. Mais les règles déontiques, axiologiques et épistémiques vont être extrêmement différentes. Par exemple, si votre série se place au Moyen Âge, eh bien, dans ce qui est des règles halétiques, on peut avoir la prière qui va être obligatoire. On peut avoir des relations avant le mariage qui vont être interdites. Tout ça, ce sont des règles déontiques qui ont changé avec le temps. Et puis pour ce qui est des règles axiologiques, tout simplement, alors même quand ce n'était pas interdit, les rapports homosexuels étaient considérés comme immoraux, donc là on va changer les règles axiologiques. Et par exemple, pour ce qui est des modalités épistémiques, eh bien, au Moyen Âge, on pensait, en tout cas au tout début du Moyen Âge, que la Terre était plate, et du coup ça va changer aussi le rapport des personnages à leur univers, c'est évident. Alors ce qu'il faut garder en tête quand même avec les arènes temporelles qui se passent dans le passé, donc, c'est de ne pas trop prendre de distance par rapport à vos personnages, c'est-à-dire qu'il ne faut pas le stigmatiser pour les modalités déontiques ou épistémiques ou axiologiques qu'ils avaient à l'époque. Si on passe son temps dans la série à montrer du doigt un personnage parce qu'il se trompe sur le fait que la Terre est plate ou parce qu'il condamne l'homosexualité alors que ça devrait être accepté, on va avoir quand même une sensation, alors certes, de supériorité en tant que spectateur par rapport au personnage. Donc ça peut avoir un côté plaisant. Mais en même temps, ça ne va pas mener le spectateur très loin, ça ne va pas l'enrichir énormément, et du coup, ça ne va pas enrichir énormément votre personnage non plus. Ce que vous pouvez faire, c'est utiliser cette prise de distance pour, de temps à autre, créer un effet comique. C'est souvent fait dans Downton Abbey par petites touches. On va avoir un personnage qui va découvrir le réfrigérateur et s'en inquiéter, et s'inquiéter que le réfrigérateur prenne sa place. Donc nous, en tant que spectateur, on va sourire parce que le réfrigérateur fait vraiment partie des objets de tous les jours. Où on va avoir un autre personnage qui va découvrir le téléphone et demander si c'est un instrument de torture. Donc tout ça, voilà, ce sont des petits moments où le spectateur va prendre une distance et dire « moi, je connais en fait ça », et donc ça va prêter à sourire, mais ça ne va pas particulièrement enrichir le spectateur. Ce qui est plus intéressant, au contraire, c'est de construire des personnages
qui sont dans le passé, mais qui mettent en exergue ce qui n'a pas changé depuis l'époque

de la série, et du coup, ce qui pourrait être encore amélioré de nos jours. Et là, vous avez la chance de créer des personnages qui vont être riches et qui vont pouvoir aussi enrichir votre spectateur. Donc, on va terminer sur la dernière question de cours, donc de révision. Quel est le point commun entre la construction d'une arène fantastique et la construction d'une arène qui se trouve dans le passé? Donc, pour ce qui est de toutes les questions de révision, quels sont les rôles

Donc voilà, nous avons fini ce cours sur l'arène des séries et donc finalement sur les personnages. Et donc j'espère que ce cours vous aura plu et que vous reviendrez pour d'autres cours sur les séries télévisées. Merci.